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0: Ils sont pas encore revenus les autres là?
1: Non, non, toujours pas. Hein.
2: Même pas rien à l'heure qu'il est, laisse tomber.
1: Wesh, ça va les mecs?
0: Ouais, non, non, vas-y, viens, ça va pas là, je vais mettre une.
1: Vas-y, attends, vas-y, t'inquiète.
0: Arrête, ah, t'inquiète, mets une.
1: Vas-y, attends,
2: c'est normal.
1: Attends, attends, attends.
0: Je vais m'énerver. Voilà, je vais m'énerver.
1: Vas-y,
2: calme-toi.
0: Quoi, calme-toi, c'est normal.
2: Attends, on va faire la route ensemble s'il faut, vas-y.
0: Ouais, bah vas-y, viens, on va chercher genre.

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